0: pas la lumière qui parle noir, noir sur la vase interne de la terre. Non, ce n'est pas la lumière, l'âme cachée noir, de la machine.
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